Bonjour chers auditeurs, ici Ankara Radio, la voix de la Turquie. Nous sommes le 13 septembre 2026. 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Chers auditeurs, notre émission de ce jour vous sera présentée par moi-même Özgül ainsi que notre technicienne Aslı. Au cours de notre émission de ce jour, vous pourrez écouter les programmes intitulés Gaza, détermination, volonté et humanité face à la famine, le sujet du jour et les zones de conflit en Afrique.

Mesdames, Messieurs, voici tout d'abord les principaux titres de nos informations de ce jour. Le ministère turc des Affaires étrangères réagit à la prolongation de la levée de l'embargo américain sur les armes envers l'administration chypriote grecque. L'Iran affirme qu'une attaque américaine contre un navire commercial dans le Golfe a fait un mort et trois blessés. Israël intensifie ses frappes sur le sud du Liban. La Palestine salue la déclaration des BRICS en faveur des droits palestiniens. Et enfin, les Houthis annoncent une attaque par missiles et drones contre une base militaire saoudienne. Nous passons à présent aux détails de nos informations.

ministère turc des Affaires étrangères réagit à la prolongation de la levée de l'embargo américain sur les armes envers l'administration chypriote grecque. Le ministère turc a indiqué que la décision américaine de lever l'embargo sur les armes envers l'administration chypriote grecque avait été reconduite pour un an jusqu'au 30 septembre 2027, précisant que la Turquie partage à ce sujet la position exprimée par le ministère des Affaires étrangères de la République turque de Chypre du Nord. À un moment où la partie chypriote grecque intensifie sur tous les plans la pression exercée sur le peuple chypriote turc, copropriétaire de l'île, et où ses activités d'armement massif nuisent à la stabilité régionale, nous soulignons une nouvelle fois qu'il convient d'éviter toute mesure susceptible d'éroder davantage la confiance entre les deux parties de l'île. La Turquie, mère patrie et pays garant, continuera à défendre les droits et intérêts légitimes du peuple chypriote turc tout en assurant sa sécurité en toutes circonstances et poursuivra avec détermination ses efforts pour que la RTCN occupe la place qui lui revient au sein de la communauté internationale, indique le communiqué. L'Iran affirme qu'une attaque américaine contre un navire commercial dans le Golfe a fait un mort et trois blessés. Une personne a été tuée et trois autres blessés dans une attaque américaine contre un navire commercial iranien près de l'île de Keshm dans le sud de l'Iran, tôt dimanche, selon un responsable local. La télévision publique IRIB, citant le gouverneur de Keshm, Amir Teymouri, a attribué l'incident à l'ennemi terroriste américain, précisant que le navire avait été frappé vers 5h du matin entre l'île de Engel et la côte de Chibderaz. Aucun autre détail n'était disponible dans l'immédiat. Par ailleurs, l'agence britannique UKMTO a signalé dimanche qu'un navire transitant par le détroit d'Ormuz avait été touché par une munition non identifiée, sans faire état de victimes ni de dégâts. Israël intensifie ses frappes sur le sud du Liban. Plus de 30 explosions ont été recensées dans la localité d'Al-Mansouri, dans le sud du Liban, où des frappes israéliennes ont visé des habitations et des infrastructures. Selon l'Agence nationale d'information libanaise, ces frappes ont endommagé des maisons, certaines ont été détruites et un drone israélien a largué des conteneurs remplis d'explosifs sur la localité, également visée par l'artillerie israélienne. Ailleurs dans le sud du Liban, l'aviation israélienne a frappé plusieurs points dans les districts de Tir, Nabatieh, Bint Jbel et Marjehoun, tandis que les forces israéliennes ont mené des opérations de dynamitage et des tirs d'artillerie dans l'ensemble de la région. Nous continuons à vous présenter les informations en français sur les ondes de la TRT Radio, la voix de Turquie. La Palestine salue la déclaration des BRICS en faveur des droits palestiniens. La Palestine s'est félicitée de la déclaration adoptée lors du sommet des BRICS qui soutient les droits des Palestiniens, la solution à deux États et l'adhésion pleine et entière de la Palestine aux Nations Unies. Le ministère palestinien des Affaires étrangères a salué ce soutien à la cause palestinienne. Le texte rejette toute tentative d'expulsion forcée des Palestiniens de leurs terres, y compris à Jérusalem-Est occupée, appelle à mettre fin à l'occupation israélienne et soutient la solution à deux États ainsi que l'adhésion pleine de l'État de Palestine à l'ONU. Ramallah a également salué le soutien des BRICS à l'UNRWA et à son mandat. Les pays du groupe ont par ailleurs appelé à protéger les lieux saints de Jérusalem-Est occupés et à garantir l'accès à ces sites. Les Houthis annoncent une attaque par missile et drone contre une base militaire saoudienne. Les Houthis au Yémen ont annoncé avoir frappé une base militaire dans le sud de l'Arabie saoudite à l'aide de missiles balistiques et de drones. Selon leur porte-parole militaire Yahya Sarea, l'attaque a visé des dépôts d'armes ainsi que des centres de commandement et de contrôle sur le site de Charoura, mobilisant un grand nombre de missiles et de drones. Sarera a affirmé que les cibles fixées avaient été atteintes, présentant l'opération comme une riposte aux frappes aériennes saoudiennes en cours contre le Yémen. Il a averti que ces attaques s'étendraient vers l'intérieur du territoire saoudien si les frappes se poursuivaient. L'Irak saisit la plateforme de drones utilisée dans l'attaque contre l'oléoduc saoudien. Les autorités irakiennes ont annoncé avoir saisi sur leur territoire la plateforme de lancement de drones utilisée lors de l'attaque contre un oléoduc en Arabie saoudite. Saad Man, chef de la cellule médiatique de sécurité irakienne, a confirmé que la plateforme avait été localisée et saisie à l'intérieur des frontières irakiennes par une unité conjointe du renseignement et de la sécurité. L'enquête se poursuit, les experts judiciaires examinent les preuves et documents techniques liés à la plateforme, tandis que les autorités poursuivent leurs recherches sur le terrain pour identifier les responsables.
Nous continuons à vous présenter les informations en français sur les ondes de la TRT Radio, la voix de Turquie. À Dublin, aux côtés du Premier ministre irlandais Michael Martin, Donald Trump a affirmé que l'Irlande du Nord et l'Irlande finiraient par se réunifier, une perspective qu'il juge formidable. « Je ne veux pas créer de problème, mais j'aimerais voir cette réunification aboutir. J'ai des amis des deux côtés », a-t-il dit. Interrogé sur la guerre avec l'Iran, il a estimé qu'elle touchait bientôt à sa fin, assurant que Téhéran, à quelques semaines de l'arme nucléaire, s'apprêtait à faire sauter Israël et le Moyen-Orient. « Nous avons éteint l'incendie, ils ne peuvent pas avoir l'arme nucléaire », a-t-il indiqué. Sur les Malouines, il a jugé qu'un retour britannique dans l'archipel serait aujourd'hui un désastre potentiel, le Royaume-Uni n'étant plus le même pays qu'à l'époque du conflit, a-t-il poursuivi. Trump a enfin évoqué un accord commercial imminent avec le Canada, affirmant qu'Ottawa veut vraiment conclure autant que l'Iran veut un accord. Fin de citation. Un think tank conservateur américain aurait tenu pendant près de 20 ans une base de données détaillée sur des milliers de musulmans américains et d'organisations musulmanes. Selon HuffPost, le Middle East Forum, fondé en 1994, a compilé plus de 4 millions d'entrées, incluant noms, comptes sur les réseaux sociaux et informations fiscales de particuliers, ainsi que des détails sur des mosquées, écoles, entreprises et autres organisations. Cette base contiendrait également des informations sur des personnes et groupe considéré comme allié de la communauté musulmane. La première ministre italienne appelle à une Europe confédérale garantissant une forte souveraineté nationale. Giorgia Meloni a plaidé samedi pour un modèle européen confédéral où les États membres conserveraient une large souveraineté tout en coopérant davantage sur les enjeux stratégiques, rejetant les appels à une intégration politique plus poussée. C'est exactement l'inverse qui est nécessaire, a-t-elle déclaré à Il Foglio, reconnaissant que le fonctionnement actuel de l'UE est insuffisant face aux défis actuels, mais rejetant l'idée d'une Europe fédérale dépassant le cadre des États-nations, se démarquant ainsi de Mario Draghi. Sur l'Ukraine, Meloni a affirmé qu'elle ne s'allierait pas à des forces politiques votant contre le soutien à Kiev. « Je suis une personne sérieuse, je ne suis pas dans le tout ou rien », a-t-elle dit, excluant de modifier sa position pour des raisons électorales ou partisanes. Sur la montée de l'AFD en Allemagne, elle a jugé que face au thème de l'identité, de l'immigration et de l'islamisation, les partis traditionnels devraient répondre sur le fond plutôt que par des cordons sanitaires politiques. Mesdames et messieurs, c'était le bulletin d'information de la TRT Radio, la voix de la Turquie. Mesdames et messieurs, voici à présent une pause musicale avec Funda Arar qui nous chante Aşksız Kral.

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1: L'industrie et l'agriculture constituent la colonne vertébrale d'une économie. À Gaza, toutes deux ont été anéanties dans le cadre du même processus de destruction que celui infligé à la population. Soumise depuis 2007 à un blocus terrestre, maritime et aérien, Gaza a vu disparaître ses secteurs industriels essentiels, textiles et confections, agroalimentaires, ateliers de mobilier, production de matériaux de construction, industrie métallurgique ou encore fabrication de certains types d'engrais. À coup d'interdictions et de mesures contraignantes, ces secteurs ont été progressivement réduits à leur plus simple expression, dans un processus comparable à la politique d'accaparement des terres palestiniennes. Israël imposait notamment aux importateurs palestiniens une taxe supplémentaire de 12% lorsque le connaissement ne mentionnait pas Israël comme destination finale, ce qui lui permettait de prélever 80% des recettes fiscales palestiniennes. La perte d'une grande partie de ses revenus a réduit la circulation de l'argent sur le marché palestinien, entraînant une baisse de la consommation et, par conséquent, de la production des usines. Après octobre 2023, Israël a en outre pris pour cible les usines, les entrepôts et les infrastructures de Gaza qui tentaient, malgré toutes les difficultés, de rester en activité. Le marché de Gaza représente 40% du marché palestinien. Avec la guerre, la Palestine a perdu ses 40% de son marché, tandis que Gaza a subi la même perte. Avant la guerre, Gaza exportait de nombreux produits vers la Cisjordanie. Ces exportations ont également cessé pendant le conflit. Des usines au commerce, quelques 50 000 entreprises, établissements et infrastructures commerciales ont été pris pour cible par les attaques israéliennes. La destruction de l'industrie a fait grimper le chômage à 95%. Les emplois ont été détruits, les travailleurs privés de leurs activités, les fournisseurs mis à l'arrêt et les consommateurs privés de revenus. Dans un contexte où les consommateurs n'ont plus d'argent, l'empêchement de l'enfer a également entraîné une flambée. L'économie de Gaza a ainsi été systématiquement paralysée. Écoutons à présent les témoignages d'entrepreneurs gazaouis sur les usines bombardées et sur une activité économique désormais réduite à l'échelle de petits commerçants. La boulangerie Yassine, située dans le camp de réfugiés de Nusayrat, dans le centre de la bande de Gaza, fait partie des entreprises qui tentent de se relever après la destruction. Gravement endommagée lors des attaques israéliennes, elle a malgré tout repris sa production. Malgré les coupures d'électricité et les pénuries de carburant et de farine, ses employés continuent de fabriquer du pain et diverses pâtisseries. Son propriétaire, Mohamed Yassine, raconte ce qu'il a vécu. « Nous sommes revenus ici au début de l'année 2024 et avons découvert que la boulangerie avait été entièrement détruite. Nous avons essayé de le réparer en repartant pratiquement de zéro. Nous avons nettoyé les lieux et tenté de relancer la production en remplaçant les machines qui avaient été endommagées. » Expliquant qu'ils poursuivent leur activité dans une petite partie du bâtiment lourdement endommagé, Yassine poursuit. L'espace où nous nous trouvons actuellement ne représente que 10% de l'usine. Nous travaillons sur 10% du bâtiment. Cette boulangerie faisait autrefois 1500 m². Aujourd'hui, nous ne pouvons produire que sur 400 m². Malgré toutes nos pertes, nous avons insisté pour reprendre le travail. Nous voulions continuer à servir la population. Nous voulions continuer à proposer le pain de la boulangerie Yassine comme nous le faisions avant les attaques. Nous voulions montrer notre détermination et faire passer un message. Quoi que fassent les Israéliens, nous sommes toujours là. L'usine de biscuits Al-Ares, située à Deir el-Balah, dans la bande de Gaza, connaît une histoire similaire. Après être restée fermée pendant plus de 2 ans en raison des attaques israéliennes et de la destruction systématique des infrastructures et de l'économie de Gaza, elle a partiellement repris son activité. Son propriétaire, Riyad al-Mokadma, témoigne. L'usine Al-Ares a été endommagée pendant la guerre. Les machines, les bâtiments et les lignes électriques ont été touchées et la production s'est totalement arrêtée. Après le cessez-le-feu, les travailleurs ont fait tout leur possible pour réparer l'usine et relancer la production. Mais celle-ci reste extrêmement limitée. En raison de la pénurie de carburant, des coûts élevés et de l'approvisionnement limité en électricité,

0: dont les attaques israéliennes ont paralysé l'industrie et les moyens de subsistance à Gaza, tout en montrant les efforts déployés par les producteurs locaux pour maintenir leur activité malgré de lourdes contraintes économiques et infrastructurelles. Témoignons maintenant de la destruction de 40 années de travail. Située dans le centre de la bande de Gaza et comptant parmi les grandes usines de la région, l'usine de confiserie de biscuits Schumer n'a pas non plus échappé aux attaques israéliennes. Cette usine de 4 étages, qui approvisionnait la région en produits alimentaires et assurait les moyens de subsistance de milliers de familles palestiniennes, n'est aujourd'hui plus qu'un amas de ruines. Son propriétaire, l'homme d'affaires palestinien Ahmed Schumer, résume l'ampleur des dégâts en évoquant 40 années de travail. Nous avons commencé dans ce secteur il y a 40 ans, à Gaza. Au départ, nous étions une petite usine. Puis, nous nous sommes développés progressivement. Notre usine comptait 4 étages et était construite sur un terrain de 3 dounams. Au fil des années, nous avons installé 9 lignes de production différentes pour fabriquer des chips, des biscuits, des crackers et diverses confiseries. Estimant ses pertes à environ 15 millions de dollars, Schumer poursuit. L'usine assurait les moyens de subsistance de 200 familles. Le génocide israélien à Gaza a entièrement détruit l'usine. Nos lignes de production sont restées ensevelies sous les décombres. Nous faisons preuve de patience. Notre seul souhait est que le monde voie ce qui se passe. Le secteur des télécommunications a lui aussi été pris pour cible par les attaques israéliennes. Selon un document publié le 12 octobre par la compagnie palestinienne des télécommunications, 35% du réseau de téléphonie fixe et de l'Internet à domicile avait été interrompu, affectant plus de 50% des abonnés. Dans les jours qui ont suivi cette annonce, ces proportions ont encore augmenté. Les attaques israéliennes ont causé d'importants dégâts aux infrastructures de communication, notamment aux poteaux électriques, aux câbles et aux lignes de fibre optique. Et les destructions ne sont pas limitées à cela. Les attaques ont également provoqué des coupures sur les principales lignes de fibre optique reliant la bande de Gaza à la Cisjordanie et au reste du monde.
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Un tournant historique dans l'énergie, le gaz de schiste et le pétrole de schiste entrent dans l'équation. Chers auditeurs, nous allons aujourd'hui évoquer l'un des virages décisifs susceptibles de réduire la dépendance énergétique de la Turquie vis-à-vis de l'étranger, avec la bonne nouvelle qui nous vient de Diyarbakır. Le gaz de schiste et le pétrole de schiste, extraits par des méthodes non conventionnelles, ne concerneront pas uniquement la région, ils influenceront directement une équation bien plus vaste. Les experts estiment que le savoir-faire technologique acquis à cette occasion permettra également d'accélérer le processus dans d'autres régions du pays. C'est pour l'une des réserves les plus importantes de l'histoire de la République que l'on retrousse aujourd'hui les manches à Diyarbakır. La déclaration du ministre de l'Énergie, Alparslan Bayraktar, selon laquelle, dans la région de Diyarbakır, où nous recherchons du pétrole par des méthodes non conventionnelles, nous pourrions multiplier par deux, voire par trois, le potentiel du Gabar, prend ici tout son sens. Pour le professeur Gürkan Kumbaroğlu, enseignant-chercheur à l'université de Boğaziçi et l'un des premiers à avoir attiré l'attention sur la formation géologique d'Adash ainsi que sur les très vastes réserves présentes à Diyarbakır, ce nouveau processus revêt une importance particulièrement stratégique. Des entreprises turques et américaines travailleront ensemble. Le professeur Kumbaroğlu commence par revenir sur la notion de méthode non conventionnelle. Il résume cette technique comme suit. Il s'agit d'extraire par forage horizontal et fracturation hydraulique des hydrocarbures emprisonnés dans des roches ou des formations sableuses imperméables qui ne remontent pas spontanément à la surface par un simple forage vertical classique. Il souligne qu'il s'agit là d'un processus exigeant une ingénierie de pointe et des technologies très avancées et rappelle les accords de coopération signés l'année dernière entre la Société anonyme des pétroles de Turquie et les entreprises américaines. Il rappelle que dans le cadre de ces accords, des entreprises turques et américaines agiront conjointement dans la région et poursuit comme suit. L'extraction de gaz et de pétrole de schiste par des méthodes non conventionnelles à Diyarbakır n'est pas seulement une question énergétique, il s'agit d'une technologie stratégique. À terme, les entreprises turques apprendront elles aussi de leurs partenaires américains et notre savoir-faire s'enrichira. Dans les années à venir, nous serons alors en mesure de mener nous-mêmes, directement, les démarches nécessaires pour d'autres régions. Grâce à cette méthode, les États-Unis sont devenus exportateurs nets. Le professeur Kumbaroğlu rappelle que cette méthode de prospection, d'extraction et de stockage a permis aux États-Unis d'accéder à une réserve de gaz de schiste considérable et qu'ils sont aujourd'hui devenus à ce titre exportateurs nets. Il précise que la formation dite d'Adash renfermerait une réserve suffisamment importante pour couvrir, au rythme de consommation actuel de la Turquie, 4 à 5 années de consommation de gaz naturel et 12 à 13 années de consommation de pétrole brut. Il estime qu'avec une feuille de route adaptée, la Turquie pourrait connaître un processus similaire à celui des États-Unis et souligne que cette réserve contribuerait non seulement au marché intérieur, mais aussi à l'objectif du pays de devenir un centre énergétique régional. Ce processus sera également abordé lors du sommet de la COP à Antalya. Le professeur Gürkan Kumbaroğlu ouvre à ce stade une parenthèse importante en soulignant que la production de pétrole de schiste peut générer davantage de déchets que les méthodes traditionnelles. Il précise toutefois que cette difficulté peut être surmontée grâce à des mesures adaptées telles que des installations de traitement spécialisées et conclut en ces termes « L'Association internationale d'économie de l'énergie » organisera d'ailleurs à Antalya un événement majeur au cours duquel cette question sera également abordée. Ce sommet, qui se tiendra en novembre, réunira des personnalités de premier plan venues de 38 pays. Y seront abordés des sujets tels que la transition énergétique, les avancées technologiques, le commerce du carbone ou encore la mobilité électrique. Ce sera un processus particulièrement utile tant pour la Turquie que pour les autres pays engagés dans cette même voie, afin de déterminer ce qu'il est possible d'accomplir.

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1: Dans la nuit du 28 au 29 août, des mouvements armés éclatèrent à Niamey, la capitale du Niger, aux abords de l'aéroport international d'Ihori-Amani, de la base 101 et de la présidence de la République. Si les premières heures laissent craindre une nouvelle attaque de groupes terroristes exploitant l'islam, il apparut rapidement qu'il s'agissait d'une tentative de coup d'État menée par des éléments des forces armées nigériennes. Plusieurs signes indiquaient que l'affaire dépassait un simple problème de discipline. Les mouvements partis de la base 101 se dirigèrent vers des points stratégiques, comme la présidence et la télévision nationale. Des soldats venus de différentes garnisons rejoignirent le mouvement et des centaines de militaires auraient pris part à la rébellion. La tentative semble avoir été étouffée grâce à la résistance de la garde présidentielle, fidèle à Tiani, et au soutien de l'Africa Corps, rattaché au ministère russe de la Défense, qui permit de reprendre le contrôle de la base 101. Ces événements appellent toutefois une lecture qui dépasse le seul prisme d'une tentative de coup d'État avortée. Ils invitent à s'interroger sur les performances sécuritaires du régime Tiani, la cohésion interne de l'armée, la dépendance croissante à la Russie en matière de sécurité et l'avenir de l'Alliance des États du Sahel, AES. Nous vous présentons l'analyse du Dr Khan Devedjiolo, coordinateur pour l'Afrique du Nord et de l'Est à Orsam. L'aspect le plus révélateur de cette tentative de coup d'État est la contradiction entre les raisons invoquées par Abdulrahman Tiani pour s'emparer du pouvoir et la nature de la menace à laquelle il se trouve aujourd'hui confronté. En renversant le président Mohamed Bazoum en juillet 2023, Tiani avait justifié le coup d'État en partie par l'incapacité du régime précédent à maîtriser les problèmes sécuritaires du pays. 3 ans plus tard, la menace pesée par le Jinim et Daesh au Sahel n'a pas disparu, notamment dans l'ouest et le sud-ouest du Niger. Le fait que des soldats venus d'Oualam, de Terra et de Dosso, en plus de Niamey, aient participé à la rébellion à cet égard significatif. Ces régions font partie de la ceinture sécuritaire où l'armée a subi de lourdes pertes ces derniers temps. La tentative de coup d'État doit donc être lue non seulement comme l'initiative d'un groupe officier cherchant à s'emparer du pouvoir, mais aussi comme l'expression d'un malaise grandissant entre les unités combattant en première ligne et le centre militaro-politique de Niamey. Cette situation crée un paradoxe sécurité-légitimité pour le régime Tiani. En réduisant ses liens avec la France et les autres partenaires sécuritaires occidentaux, l'administration militaire a mis en avant un discours de souveraineté, d'autonomie stratégique et d'efficacité accrue dans la lutte contre le terrorisme. Mais l'amélioration limitée de la situation sécuritaire, la poursuite des pertes militaires et les difficultés économiques et sociales qui les accompagnent rongent les fondements mêmes sur lesquels repose la légitimité du régime. Si la répression du coup d'État du 29 août constitue un succès à court terme pour Tiani, elle ne signifie pas pour autant que les conditions structurelles qui l'ont engendré ont disparu. Comme le rapporte Le Monde, la réticence de certains éléments militaires à participer aux opérations contre les mutins soulève des interrogations sur la solidité de la chaîne de loyauté au-delà de la garde présidentielle. La deuxième conséquence majeure de la crise est la transformation du rôle de la Russie au Niger. Le soutien apporté par l'Africa Corps à la répression de la tentative de coup d'État montre que la relation sécuritaire Moscou-Niamey dépasse désormais le cadre de la lutte contre le terrorisme, de la formation et du renforcement des capacités. L'ambassadeur de Russie à Niamey l'a lui-même confirmé. L'armée nigérienne a sollicité l'aide de l'Africa Corps. Cela place la Russie non plus seulement comme partenaire sécuritaire extérieur du Niger, mais comme un acteur

0: contribuant aux besoins à la sécurité du régime lui-même. Le discours d'autonomie stratégique que le régime Tiani a développé en réduisant ses liens avec l'Occident se heurte ainsi à une nouvelle contradiction. Une dépendance opérationnelle croissante à Moscou pour assurer sa propre survie. Ces développements constituent également une épreuve importante pour l'Alliance des États du Sahel AES. Les régimes militaires du Mali, du Burkina Faso et du Niger cherchent depuis plusieurs années à construire un nouvel ordre régional fondé sur la souveraineté et la solidarité entre régimes, allant au-delà de la simple coordination face aux menaces sécuritaires. Le fait que la base 101 accueille aussi des éléments de la force commune de l'AES est à cet égard symbolique. Une déstabilisation sérieuse du régime nigérien n'affecterait pas seulement Niamey, elle ébranlerait l'ensemble de l'axe Mali-Burkina Faso-Niger. Le coup d'État du 29 août pose donc une question fondamentale. Avant même de savoir si l'AES est capable d'assurer une sécurité collective face aux menaces extérieures, ses membres sont-ils en mesure de maintenir la stabilité interne de leur propre régime militaire? En définitive, la répression de la tentative de coup d'État ne signifie pas la fin de la crise politique et sécuritaire au Niger. Le 29 août a au contraire révélé que la principale vulnérabilité du régime Tiani ne vient pas seulement de groupes armés comme le Génim ou Daesh au Sahel, mais peut aussi provenir de sa propre armée, mécontente de ses performances sécuritaires. Dans les semaines et les mois à venir, il faudra suivre de près l'ampleur des purges au sein de l'armée, la capacité de Tiani à rétablir son autorité sur la chaîne de commandement, l'évolution du mécontentement dans les unités de première ligne et la pérennisation ou non du rôle de l'Africa Corps dans la sécurité du régime. Ces indicateurs détermineront si le 29 août restera comme une tentative de coup d'État isolée et avortée ou s'il marquera le début d'une rupture militaro-politique plus profonde au Niger. Chers auditeurs, nous vous avons présenté l'analyse du Dr Kaan Devedjiolo, coordinateur Afrique du Nord et de l'Est pour ORSAM.
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Mesdames et messieurs, ici Ankara Radio, la voix de la Turquie, émettant dans la bande des 31 mètres sur 17 740 kHz vers l'Europe, dans celle des 31 mètres sur 9 880 kHz vers l'Afrique du Nord et de l'Ouest, et dans celle des 41 mètres sur 7 360 kHz vers l'Afrique orientale. Nous sommes arrivés une fois de plus à la fin de notre émission de ce jour qui vous a été présentée par ma collègue Aslı et moi-même Özgül. Nous espérons vous retrouver demain à la même heure et sur la même longueur d'onde. Au revoir.